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0: J'ai à mes côtés... quelqu'un
1: un côté seulement, d'ailleurs.
0: Ah non, vous étiez à l'autre côté tout à l'heure.
1: Ah ben voilà.
0: Eh ben oui, alors ce qui fait que j'ai des deux côtés à la fois, mon ami Francis Blanche. J'ai pas besoin de vous présenter Francis Blanche, bien sûr, c'est pas la peine. Bon, alors allons tout de suite dans le gras du sujet. Francis, qu'est-ce que vous allez faire pour ma performance?
1: Eh ben écoutez, vous m'avez demandé de faire quelque chose que je fais rarement.
0: Ben oui.
1: Eh ben ce que je fais rarement...
0: Vous toussez rarement.
1: Excusez-moi, j'ai une quinte à l'atout.
0: Hein? Eh ben, c'est amusant, ça.
1: Bah, écoutez...
0: Bon, c'est pas une nuit avec, bien sûr, mais enfin...
1: Automatiquement.
0: Ouais.
1: Je voudrais essayer de faire une chanson improvisée.
0: Poil au nez. Oui, bien sûr, tiens.
1: Non, parce que je regrette le temps de la chanson improvisée. On ne fait plus de chansons improvisées,
0: c'est
1: maintenant.
0: C'est vrai. On fait des improvisations, mais pas de chansons dans le même genre.
1: Et alors, j'ai remarqué que, quand même, sans la chanson improvisée, eh bien, il y a quelque chose qui manque.
0: Surtout dans le marché commun.
1: Exactement. Commun, mais pas vulgaire.
0: Mais non, bien sûr.
1: Ce qui fait que je voudrais essayer d'improviser une chanson, mais une chanson moderne. Quand même, vous n'êtes pas sans avoir remarqué que les chansons, maintenant, ne riment plus.
0: Bon, absolument.
1: Non, c'est beaucoup plus commode, dans un sens, et puis ça donne une certaine fantaisie.

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7h30. 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

J'ai fait un rêve où j'étais à mon anniversaire. Et en fait, j'ai invité un copain. C'est Marc, mon meilleur copain avant. Quoi. Et on est sortis dehors au parc. Et en fait, on entendait des... C'est le bruit d'un chat. Et on est allé le voir. Il avait les yeux normaux et au bout d'un moment... Il avait des yeux rouges. Il a griffé très fort mon copain. Du coup, on est parti pour lui mettre un pansement et le désinfecter. Mais en fait, le chat, il nous suivait. Il avait toujours ses yeux rouges. Et en fait, il a arraché la jambe de mon copain. Du coup, j'ai été très, très, très stressée. J'ai appelé mon père à l'interphone et le chat il était devant moi, je savais pas quoi faire, j'ai tout de suite pris Marc sur mon dos et j'ai refermé la porte vite, mais le chat il avait brisé la porte, je sais pas comment il avait fait. Du coup, j'ai ouvert la deuxième porte. J'avais pas le temps d'appeler l'ascenseur. C'était au 6e étage parce qu'il était déjà derrière nous. Du coup, j'ai monté l'escalier. Je suis arrivée chez moi. Le chat, je suis regardée par le balcon. Le chat n'était même plus là. Du coup, mon copain Marc s'est fait mettre une prothèse. Je suis redescendue en bas. J'ai pris le chat avec moi. Et vu qu'il y avait... mon parrain Nixco, qui est médecin, il a regardé le chat et en fait il y avait une bactérie inexpliquée, on ne savait pas. Et voilà, c'est tout. Après, il n'y a plus rien du tout.

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0: interrompons pour quelques instants notre émission de musique ininterrompue car
1: que se passe-t-il ?
0: L'un de nos reporters nous appelle.
2: Oui ?
3: À Colombey les deux églises, le brouillard se lève doucement. Ici, à 250 km de Paris, on n'a pas du tout l'impression de vivre en état de crise. Il y a du sucre chez l'épicier, de l'essence chez le pompiste et la coopérative laitière travaillait dès ce matin à 5 heures. En tout cas, ce matin, après avoir peut-être passé une nuit de réflexion, le président de la République va sans doute se promener dans le parc, une méditation dont on connaîtra peut-être les résultats cet après-midi à Paris lors de son retour.

La restauration rapide? La bouffe rapide pour tous? Pas toujours très digeste tout ça.

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0: Bah tu vois là, je viens de faire une chanson, et bah la chanson là, et bah à chaque fois que je la chante, et bah y'a plein de gens, bah ils veulent me taper.
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0: Moi, je dis qu'on peut mentir à son chien, par exemple, comme on l'adore, tu vois. Au lieu de dire monte dans la voiture, on va chez le vétérinaire, ben on fait genre juste monte dans la voiture et c'est pas un mensonge, mais on le préserve un peu. C'est pas vraiment un mensonge non plus.
1: Je pense qu'on a le droit de mentir à tout le monde en fait. Pas que ce soit si grave de pas vouloir faire souffrir quelqu'un ou de pas être toujours dans une honnêteté inflexible. Par contre, je pense que la seule personne avec qui on doit être dans la vérité crue et avec qui il ne faut pas arrondir les angles, c'est soi-même. Parce qu'il n'y a rien de pire que le déni.

0: mentir à tout le monde à condition qu'on assume le fait qu'on ait menti après. Mais il n'y a pas de gens qui ont plus le droit de ne pas avoir de mensonges que d'autres.
1: Il faut juste savoir tenir son mensonge et surtout ne pas se faire rôder. Voilà. Et surtout mentir à sa mère, quoi. Parce que quand on a 16 ans, c'est la base.
2: Moi, je pense qu'on peut mentir à tout le monde, sauf aux gens dont t'es le plus proche. Parce que je pense que justement, ce qui fait une relation profonde et forte, c'est l'honnêteté.
3: On a le droit de mentir à des inconnus. Non, j'ai pas de numéro de téléphone. Oui, j'ai un mec, j'ai une meuf. On a le droit de mentir aux flics. On a le droit de mentir aux gens qui nous ont menti. Si tu m'as menti, je vais te mentir.
4: On peut mentir à tout le monde, en fait, par omission.
5: Du coup, moi, je suis pas pour mentir à des personnes importantes pour protéger quelqu'un. Parce qu'au final, on aura toujours ça sur la conscience. Et voilà. Faut pas mentir à ses amis, parce qu'au final, la vérité, elle se sait toujours. Et il vaut mieux une vérité qui blesse plutôt que de mentir. Et après, sur l'ordre familial, je suis un peu indécise.
6: Si on ment aux autres, il faut savoir pourquoi on ment. Si c'est pour maintenir une harmonie chez l'autre, alors le mensonge peut être légitime, je pense.
7: On peut mentir à ses hiérarchies quand ils sont incompétents.

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Une ville. Combien de villes faut-il pour faire un pays? Combien de pays faut-il pour faire une terre? Combien de terres

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0: J'adore ton style.
1: Un certain phénomène de célébrité est propre seulement à certaines sociétés. Pas chez les gens qui n'ont pas un rond, mais dans les sociétés de consommation. 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Mais je crois que c'est en grosse partie à cause de la télé.
2: Elle nous montre qu'elle va sans jamais nous laisser.

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1: Ce soir, la passion est à bout de patience et se dévoile sans tabou dans toute sa science. Instant solennel, le désir nous prend sous son aile et orchestre nos gestes en chorégraphie charnelle. Cette nuit et sa lune de miel ont la saveur et le goût de toi. Avide de tes désirs, de tes envies que je lis sur tes lèvres du bout des doigts. Ma belle, nos chairs se cherchent, s'effleurent. Mes cordes vocales et ton corps sensible flirtent. Je te vois là, sensuelle, offerte, drapée de mystère, ta plus belle parure, parée de tes charmes et de ton allure. Perle de sueur, délictueuse élixir, ambiance lueur, délicieuse nuit de luxure. Perle de sueur, nuit de luxure. Madame, tu es l'exact reflet de tous mes fantasmes. Nos langues désormais ne parlent plus que le langage des hormones. Mes sens s'enivrent des essences de ton parfum, mes sens s'enivrent des encores que ta voix fait, mes sens s'enivrent de toi. 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

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Deux corps qui par passion jouent les accords d'une même partition. 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Comme le parcours de cette caresse qui connaît par cœur les contours de chacune de tes courbes. 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
1: Bonjour à toutes et à tous et bienvenue dans Émancipons-nous, l'émission radio de l'association Émancipée où l'on explore ensemble des idées qui libèrent et qui inspirent. Aujourd'hui, nous avons le plaisir d'accueillir André Duny, membre d'Émancipée, et également une figure incontournable de l'éducation populaire avec son association La CEN, C-E-N, la Nouvelle Éducation Populaire. À travers ces deux associations, André lutte notamment pour des régies publiques alimentaires municipales et pour la sécurité sociale de l'alimentation qu'il présente comme des solutions à l'agriculture industrielle, au réchauffement climatique et à l'effondrement de la nature provoqué par le capitalocène, comme il dit. Avec lui, nous allons plonger au cœur d'un sujet brûlant. L'empoisonnement systématique de notre planète par nos activités économiques et ses conséquences directes sur l'humanité tout entière. Mais ne vous inquiétez pas, André ne nous laissera pas sur cette note sombre. Ensemble, nous allons aussi imaginer des solutions concrètes pour inverser la tendance et construire un avenir plus sain et plus juste. Alors, prêt à réfléchir et à agir ? Eh bien, c'est parti.
2: Bonjour, André Duny, émancipé et association la CEN, la Nouvelle Éducation Populaire, depuis 25 ans, qui travaille sur le troisième volet d'Émancipé. Émancipé, c'est une asso de Chambéry, vous le connaissez, c'est étendre la sécurité sociale pour le salaire à vie anticapitaliste. La deuxième, c'est la démocratie directe, la démocratie tout court, c'est-à-dire le pouvoir du peuple de faire les lois par le RIC. Et la troisième, c'est remettre les mots à l'endroit, selon l'expression de Lepage. En réalité, c'est faire de l'éducation populaire. Donc, aujourd'hui, on va faire de l'éducation populaire. Alors, le premier thème, il s'agit de l'empoisonnement général. Vous avez tous été affolés par les alertes sur l'eau du robinet, par les alertes sur les yaourts, sur les diverses intoxications du coin. Eh bien, on va faire un tout petit panorama. On va commencer par le plastique. Vous le savez, 11 milliards de tonnes de plastique ont été déversées soit dans la nature, soit dans des décharges. Mais décharges, c'est dans la nature. On va dire que 60-70%, ça dépend, ou les deux tiers, on va dire, en gros, se retrouvent dans les océans, hein, avec 5 continents de plastique faisant plusieurs mètres d'épaisseur, qui, avec des courants circulaires, fabriquent des îles artificielles qui affolent nos navigateurs quand ils entrent en collision avec... ils n'entrent pas en collision, puisque c'est un continent plus grand que la France. Donc, voyez, un continent plus grand que la France, rien que de plastique, qui ont déversé dans les océans, puisqu'on jette tout et que ça finit dans les fleuves, dans les rivières, les fleuves et les océans. Alors les plastiques, le problème c'est que ça se dégrade, ça fait des microbilles de plus en plus petites, et même nos plastiques que nous utilisons tous les jours fabriquent des micro-particules qui volent dans l'air, hein. Et vous en avez dans les poumons, dans les cerveaux, dans le sang de nos enfants et dans le nôtre. Et c'est extrêmement mauvais parce que ça se combine avec les microparticules des diesels et des voitures à essence. Enfin bref, ce grand règne de la voiture dont vous avez vu sur Arte un excellent documentaire sur l'histoire de l'automobile. En fait, on s'est fait avoir sur toute la ligne avec l'automobile, parce qu'on vivait très bien sans automobile. Je me souviens de ma mère qui est dans les villages, dans les quartiers, par exemple à Saint-Étienne, il y avait des tramways dans tous les quartiers. Aux États-Unis, il y avait des 42 000 km de tramways. Et qui a arraché les tramways ? Eh bien, Ford, Chrysler, ils ont tout fait auprès des maires, corruption, menaces, pour leur faire arracher les lignes de tramway. Avant, c'était très simple, tu descends de ton immeuble, tu sautes dans un tramway, au croisement, tu sautes dans un autre, et tout ça te coûte presque rien pour aller à ton marché, tu reviens avec tes cabas. Et puis, ils ont réussi à mettre la voiture individuelle au centre de tout, et ça a tout pollué. un max, ces fameuses particules fines. Vous savez, la voiture électrique, on fait les malins, mais elle produit encore plus de particules fines par ses freins, puisque comme elle est plus nerveuse, sur le frein, quand vous freinez, vous envoyez des particules fines de l'usure de l'acier des disques. Et voilà, donc la combinaison de ces particules de plastique, parce que le plastique est partout présent, hein, je répète que nous en faisons 500 000 tonnes par an. Nous en avons produit en 60 ans 11 milliards de tonnes. Quand je dis nous, je parle du capitalisme. Personne n'a voulu des seaux en plastique. Les paysans, j'étais paysan, on se contentait très bien d'un seau en fer qui faisait 50 ans ou 30 ans. Enfin bon, il ne fallait pas trop l'oublier au soleil et à l'eau, il risquait de rouiller. Mais après, il y a le seau inox. Et maintenant, un seau en plastique, j'en ai là pour mes jardins. C'est très simple, ça fait un an. Après, ça part où? Ça part en décharge, ça est brûlé à l'incinérateur de Chambéry qui fait des dioxines malgré qu'on filtre un maximum et c'est enfoui dans la nature, dans les grands centres d'enfouissage. Et bonjour les générations suivantes. Donc, première pollution massive, les poussières de plastique mêlées aux poussières de particules fines des bagnoles égale thrombose. Eh bien oui, 40% de nos infarctus, c'est pas du gras. C'est des bouchons de suie. Vous avez bien entendu, les médecins ne le disent pas trop. Quand on ouvre un cœur, on trouve un gros bouchon noir. Voilà, ça c'est pour le cardiaque. Pour les autres pollutions, eh bien, vous avez une multitude de pesticides. Une multitude de pesticides. Et on croit que vous avez signé à 2,5 millions la pétition contre l'acétanitride que le sénateur Duplomb, militant de la FNSEA, syndicat soviétique en pleine France, qui co-gère avec le ministère de l'Agriculture, l'agriculture industrielle, puisque ces gens-là, le président de la FNSEA, vous le savez, hein, c'est le PDG de la société Avril, qui est une multinationale de l'agroalimentaire. Donc vous pouvez diriger un syndicat en étant PDG d'une grande société, dont le but est d'avoir des fermes de 5000 vaches. On s'approche des 1000 vaches, hein. Il y a plusieurs fermes qui ont 700-800 vaches en France, mais vous avez mieux, au Brésil vous avez des 50 000 vaches, aux États-Unis des 30 000, 40 000, 50 000 vaches, l'hélicoptère, on passe d'une salle de traite à l'autre par hélicoptère, etc. C'est le modèle pour la France qui s'annonce. Eh bien tout ça va être très très polluant parce que cette agriculture industrielle, elle exige des pesticides. Par exemple, nous avons ce fameux pesticide, le thiamethoxam. Vous avez, je ne fais pas du baratin, vous le connaissez, hein, celui pour lequel vous avez pétitionné qui tue les abeilles contre la jaunisse de la betterave et pour le puceron des noisettes. Bon, les noisettes, c'est de l'industrie maintenant. Avant, on se mangeait des noisettes, on en faisait des gâteaux et puis c'était marre, c'était un fruit de saison. Maintenant, c'est le Nutella à millions de tonnes. Vous entendez bien, à millions de tonnes, c'est pas à milliers de tonnes. Donc voilà. Eh ben, justement, il y a on croit que, la pétition va arrêter. Non, c'était interdit, l'acétanitride, parce que très, très, très, très, cancérogène. Eh ben, voilà que la loi Duplomb va tenter de remettre ce pesticide en circulation. Vous voyez pourquoi on parle de capitalisme? Parce que c'est les industriels de l'agroalimentaire qui poussent un maximum au Parlement, qui à Bruxelles ont quelques milliers de lobbies pour pousser les députés à voter. Ils rédigent même les amendements, ils rédigent les lois, etc. Et ils trouvent toujours des députés de droite ou du centre ou du Parti Socialiste pour les voter. Je dis bien Parti Socialiste parce qu'il a voté tout plein de saloperies. Des fois, on fait semblant de gauche en voulant changer l'avis. On a fait d'autres choses que de changer d'avis. Bon, après cette petite pique, le thiamethoxam, eh bien l'Europe le fabrique et l'exporte en masse pour les pays. Il est interdit en Europe, hein, c'est merveilleux. Là-dessus, il n'y a pas eu de pétition sur le thiamethoxam. Retenez ça. Mais Food Watch nous révèle que il y a 27 molécules qui se baladent en Europe et qui sont interdites, mais elles reviennent en Europe Par exemple, alors d'abord l'Europe les fabrique. Hein. L'Europe, c'est-à-dire Syngenta, Bayer, les grandes multinationales de la chimie agroalimentaire. Hein. Alors par exemple, vous achetez du paprika de chez Ducros, vous savez, le fabricant français qui se décarcasse pour faire des condiments. Eh bien, le paprika de chez Ducros, il y a 18 résidus, dont 6 interdits et graves cancérogènes. Donc, c'est pas mal, hein. Paprika Ducros, 18 résidus. Pourquoi? Parce que il importe. Ducros n'est pas Ducros. Ducros n'est pas français. Ducros, c'est la multinationale américaine McCormick, leader mondial des condiments. Hein, voilà. Mais les Chinois vont bientôt les supplanter avec leur fameux or rouge, c'est-à-dire la sauce tomate fabriquée par des machines qui ramassent automatiquement sur 8 km de long, et puis vous font des grandes sauces tomates avec plein des pesticides du traitement des tomates. Hein. Vous connaissez le fameux bouquin L'or rouge. Si vous lisez ça, vous tombez raide. Hein. Vous n'achetez plus de pizza, vous ne mangez plus de pizza parce que c'est cette saloperie qui est sur toutes les pizzas à 97%. Sauf mon copain de Pont de Beauvoisin, hein, qui écoute cette radio, et La Cendrée, allez, je fais une pub, La Cendrée à Pont de Beauvoisin, lui, il fait de la pâte bio, et il a 110-120 pieds de tomate, donc ce qui fait que vous bouffez une partie de l'année une sauce tomate bio, qu'il fait lui-même. Eh bien, à part ces gens exemplaires, il y en a très peu, tout le reste, vous mangez la mort. Pourquoi vous mangez la mort? Parce que vous trouvez le thiamethoxam dans les paprikas de Ducros et dans plein de trucs qui sont réimportés. Rappelons, la France, c'est 60% de sa nourriture est importée, 50% de ses pommes, on était autosuffisant, tout. Maintenant, on importe même des poireaux d'Hollande. Enfin, c'est hallucinant ce qui s'est passé avec l'idée de la mondialisation où on allait chercher au moins cher, au moins 10 ans, à l'autre bout du monde, ce qui nous correspondait. 50% des légumes qu'on bouffe en Europe viennent d'Almeria, au sud de l'Espagne, 2000 km en camion, et ça s'appelle les poivrons bio, puisque les poivrons bio, ils viennent d'Almeria. Enfin, il y en a quelques-uns fabriqués en Espagne, en Italie, et un petit peu en France. Mais en gros, ça vient d'où? Ça vient de là. Alors, 450 000 nouveaux cancers par an en France, dont on essaye de vous dire, et donc on va faire une émission aussi, comment résister à l'empoisonnement intellectuel, mental, cognitif, appelez ça comme vous voudrez, en l'empoisonnement de nos pensées. Parce que cet empoisonnement universel de nos corps, de la nature, des légumes, des fruits, a pour corréla l'empoisonnement intellectuel. Personne n'accepterait de bouffer des trucs sachant qu'il lui met le cancer. Je répète, 430 000 nouveaux cancers en France en 2025. C'est pas difficile, vous tapez cancer dans Internet, nouveau cancer, et vous regardez côté... attention, hein, vous prenez le site officiel français, hein, ministère de la Santé, et vous regardez. Il y a les statistiques. Sinon, vous allez INSEE, Institut National des Statistiques et des Études Économiques et Sociales, INSEE, et vous regardez. C'est-à-dire sur des choses sûres, officielles, puisque les statistiques en France sont officielles depuis Napoléon, et c'est des recueils de données. Bon, sur les vaccins, c'est pas top, parce que bon, les registres, les médecins les remplissent pas, les pharmaciens les remplissent pas, sauf 5%. Donc, on a du mal à savoir la mortalité due au Covid. Enfin, c'est marrant, parce que là aussi, il faut qu'on réfléchisse un peu. Il y a eu plus de morts en janvier de la grippe qu'il y en a eu pendant la pire période du Covid. Alors, on se pose des questions quand même. Hein. Fermons la parenthèse. Alors, le paprika de Ducros, donc, j'ai expédié. Mais alors, attends, ça, c'est rien. C'est rien par rapport à l'hexane, voyons, l'hexane. Ah, vous êtes au courant, l'hexane, non? Vous n'êtes pas au courant. Ben, l'hexane, c'est très simple. C'est aux États-Unis, 1936. Évidemment, les États-Unis, champions du capitalisme, champions des pires dérégulations, des pires saloperies au monde, puisque vous suivez, dès que vous avez un gisement de pétrole ou de gaz, vous avez une guerre ou un régime fasciste qui s'installe dessus, puisque, pour suivre l'histoire des États-Unis, c'est quand même 100 millions de morts, hein, 12 millions d'Indiens pour commencer, enfin non, des esclaves, des Noirs pour commencer, des Indiens, etc., 1 million d'Irakiens, partout il y a du pétrole, du gaz, des énergies et des ressources, vous suivez la trace de l'impérialisme américain, et pouf, vous tombez sur une guerre ou alors une dictature. Parce qu'ils ont soutenu les dictatures pour pouvoir extraire, hein, penser l'Iran. L'Iran, Mossadegh voulait nationaliser les pétroles d'Iran. Alors, c'était des compagnies Standard Oil Company. Donc, la Standard Oil, elle a fait appel à son gouvernement et ils ont mis le chat à la place. Le chat a revendu le pétrole 4 fois moins cher. Et vous vous étonnez qu'après, il y ait une révolution en Iran pour récupérer le pétrole avec Khomeini. Malheureusement, ils ont supplanté les communistes, les gens un peu laïcs, un peu de gauche et un peu des droits de l'homme, pour faire une théocratie qui est un régime détestable, certes, mais qui défend les intérêts nationaux des Iraniens quand même. Et donc les États-Unis les bombardent avec son porte-avions. Voilà. Alors quand vous regardez bien ces histoires, vous voyez que les multinationales américaines ont fabriqué de l'hexane. C'est un sous-produit de la distillation du pétrole. Alors l'hexane, c'est quoi? Vous connaissez le white spirit. Quand vous nettoyez une pièce de vélo avec votre white spirit, l'hexane, c'est juste en dessous. C'est très volatile. Et ils ont eu l'idée, quand on presse pour faire de l'huile de table ou de l'huile de pas des huiles minérales, des huiles végétales, les huiles qu'on consomme ou que le bétail consomme, ces huiles végétales, on les presse dans une presse et il reste ce qu'on appelle le tourtole, c'est-à-dire la carcasse du grain, de la coque. Sur ces tourteaux, les Américains, les multinationales américaines, dont celle dont je vous ai parlé, McCormick, mais aussi bien United Fruit and Company, ont eu cette idée de rincer le restant d'huile dans les tourteaux. Entre parenthèses, tous ces tourteaux, 4 millions de tonnes, sont importés par la France, l'Argentine, du Brésil, pour nourrir notre bétail hors sol. Donc, vous voyez, les boucles se bouclent. On fait des 800 vaches, mais elles ne sont pas nourries au pré, parce que pour 800 vaches, il faudrait des milliers d'hectares. Quand vous avez déjà 40-50 vaches, il faut 60-70 hectares. Et c'est déjà pas mal, 40-50 vaches. Vous voyez le truc? Sauf que, est-ce que vous me suivez? Aujourd'hui, les vaches ne sont plus des vaches françaises vieilles races. 90%, 95% de nos vaches sont des primes Holstein, une vache allemande, partie aux États-Unis, resélectionnée. Je ne pense pas qu'elle a été mutagénée. Elle revient en France. Elle pissait, enfin on va dire, c'était une bonne vache. Elle pissait en Allemagne 8-12 litres. Allez. Elle revient des États-Unis. Elle pisse 60 litres. Je dis pisser parce que c'est un lait de très mauvaise qualité. Elle est traitée 3 fois par jour. Et c'est dans ces laits de mauvaise qualité, de vaches, de races, devenues des vraies vaches à lait pissant, je vous dis 3 fois. Donc avec des mammites, c'est des inflammations, des pis. Et du coup, ça passe tout dans le lait. Le lait est dégueulasse aujourd'hui. Enfin, moi, je ne bois plus de lait. Je bois que du lait de montagne que j'essaie de me procurer comme je peux. Bio, bien sûr, puisqu'il est en montagne. En principe, on ne met pas de pesticides en montagne. Donc, voilà. Ça, c'est un goût de lait. Parce que le lait, c'est les fleurs. Les fleurs, c'est la prairie. La prairie, c'est un truc qu'on laisse se développer. Et où la nature généreuse donne à brouter aux vaches des oméga-3, des oméga-9, un rapport oméga-3-oméga-9 qui évite les inflations qui provoquent le cancer, enfin qui favorise le cancer. Or aujourd'hui, on a un lait sans oméga-3, sans oméga-9, de vaches ne mangeant pas d'herbe, un petit peu l'été quand même, et bouffant des tourteaux. Dans ces tourteaux, les Américains, les multinationales américaines et maintenant françaises, dont la fameuse société Avril du fameux président de la FNECA, Monsieur Rousseau, ont dans ces tourteaux l'hexane, puisqu'on rince tous les tourteaux, sauf les bio, tous les tourteaux avec l'hexane, parce qu'il reste dans les tourteaux, capitalisme oblige, rendement maximum, profit, course au pognon, rendement pour l'actionnaire, celui qui a 200-300 millions à mettre à Total, il se ramasse des milliards et des milliards, puisque Total a fait 6 milliards de bénéfices en 3 mois, 1 milliard par mois. Plus d'un milliard par mois. Donc, c'est le cri de l'hexane au fond de l'huile de cuisine. Toutes nos huiles de cuisine, nos pains, tout est empoisonné par l'hexane. Reprotoxique, cancérogène. Bonjour les dégâts. Ça fait beaucoup de bruit. On n'en parle plus et ça continue.
1: Eh bien les amis, c'est du lourd ce que nous envoie André, n'est-ce pas? Allez, on fait une première pause musicale, on envoie du lourd également, on écoute The Kinks, You Really Got Me.

0: On vient d'écouter The Kinks, You Really Got Me. Et on retourne écouter André, qui continue à dresser la liste des poisons qui nous entourent.
1: Alors, parlons d'autre chose, évidemment. Vous allez me dire, ça y est, avec ça, on a déjà un gros sac à dos pour la journée. Mais vous savez, hein, sans intelligence, on s'en sort pas. Hein. Les peuples qui sont issus des grands singes, qui sont descendus des arbres, qui ont peuplé la savane, premiers hommes, il y a plus d'un million d'années, Lucie, ils n'auraient jamais survécu s'ils n'avaient pas été assez malins pour se mettre une quinzaine avec des bâtons, pour taper, faire du bruit, pour éloigner les lions en train de bouffer un bon morceau d'éléphant ou de gazelle. Ils se sont nourris parce qu'ils étaient malins. Ils dormaient dans les arbres parce qu'ils savaient que les lions pourraient les bouffer la nuit. Nos ancêtres se sont adaptés par beaucoup d'intelligence. Aujourd'hui, on est hyper intelligent. C'est fabriqué, de quoi aller sur la Lune, etc. Le problème, c'est que la morale est perdue avec la course au profit. Voilà. Donc, le deuxième truc qui va vous faire peur, mais tant pis, hein. On est là pour ça. Et c'était dans l'aide d'information et de lutte de la CEN. C'est le cadmium, le scandale alimentaire du cadmium. Je vous avais dit, hein, l'hexane est partout, voilà. Alors, il est cancérogène et reprotoxique, celui-là. Alors, c'est un scandale alimentaire gigantesque en France. Le gouvernement, qui sait ça depuis des années, laisse faire. Et ne fait rien. Et nous tous, nous nous empoisonnons. Je répète, les Français sont de plus en plus contaminés par le cadmium. Vous tapez ça sur Internet. Métal cancérogène présent dans les sols et l'alimentation. C'est extrêmement inquiétant. Il nous faut agir. L'inaction n'est plus tolérable. Alerte, alerte mercredi 25 mai sur France Info. Pierre Sauvé, un cardiologue et président de la société Santé Environnement, la CEF. Selon l'ANSE, c'est-à-dire l'organisme public français qui fait la mise sur le marché des médicaments et des aliments qui vérifient que notre santé soit pas trop abîmée par ce que le marché nous vend, c'est-à-dire le capitalisme agroalimentaire, près de la moitié, dit Lancet, de la population adulte dépasse les valeurs toxicologiques de référence. C'est-à-dire, quand je dis 430 000 nouveaux cancers, vous avez ce scandale de l'empoisonnement massif au cadmium en France. Le cadmium, c'est près, plus de la moitié de la population de France, c'est-à-dire 40 millions de personnes qui ont un taux de cadmium dans le sang bien supérieur aux normes minimales pour éviter un cancer. Bonjour le futur cancéreux. On ira vers 1 million de cancers nouveaux par an. Je parle de nouveaux cancers. La course est perdue, hein. On guérit moins de cancers qu'il n'en meurt. On en guérit pas mal. La course est sans doute perdue parce que les cancers environnementaux cavalent en tête. L'inaction n'est plus tolérable. Les médecins alertent sur cette exposition au cadmium. Alors, c'est quoi l'exposition au cadmium en France? C'est que notre agriculture industrielle, vous voyez, comme tout se tient, il faut avoir la pensée systémique. C'est-à-dire penser système, penser le tout. Si on pense seulement la partie, on comprend rien à rien. Et si on pense la partie et le tout sans le relier à l'histoire, on comprend encore rien. Donc, voyez, on parlera tout à l'heure des modes de pensée intellectuelle qui nous permettent de résister. Eh bien, dans ces formes de résistance, il y a la pensée systémique qui consiste à toujours relier un fait particulier, le cadmium, à un fait plus général, l'agriculture, agro-industrielle, les multinationales, un système capitaliste qui se fout de notre santé parce que ça, lui, il fait du profit et en nous rendant malades et en soignant les maladies. Parce que quand vous avez un cancer, il faut une machine qui coûte 6 millions d'euros hein, pour le soigner avec des rayons. Alors d'où vient le cadmium? Eh bien, il vient des gisements de phosphate marocains, qui est la grande source d'engrais, puisque c'est une agriculture qui marche désormais aux engrais. On a tué les sols hein, avec les pesticides, on a tué les vers de terre, on a tué les calamboles, on a tué les micro-organismes, on a tué les protozoaires, etc. Donc, c'est du sable le sol maintenant en France à 90%. On a empoisonné 90% de nos sols. On les a stérilisés. Eh bien, pour qu'ils soient productifs, qu'est-ce qu'on fait? On doit rajouter ce qu'il n'y a plus, c'est-à-dire l'humus. Et donc, on y rajoute des engrais. Et ces engrais, ils sont pourris de cadmium. Que ce soit les mines du Maroc qui fournissent près de 50% des engrais, ou que ce soit les engrais russes. parce qu'on continue d'importer les engrais. Ils ont été exclus des accords de boycott, et donc on importe de Russie deux choses. D'abord, l'uranium enrichi, silence. Ne dites rien là-dessus. Nos centrales nucléaires tournent avec de l'uranium russe. Et on importe, ne dites rien là-dessus, des engrais russes, parce que les engrais ils sont phosphatés, nitratés, sont fabriqués N, nitrate, azote, N, dans l'air. Deux tiers de ce qu'on respire, c'est de l'azote. Eh bien, cet azote, il est fabriqué en le combinant avec du gaz méthane, CH4, donc CH4 plus N, vous avez ces fameux chaînes d'azotés qui permettent de faire beaucoup de feuilles, beaucoup de végétales. Bien sûr, il faudra du phosphore pour faire des beaux fruits ou des beaux légumes, mais en gros, dans la chaîne carbone, phosphore, nitrate, ben vous avez les engrais russes. Ben ils sont pourris de cadmium, parce que c'est un décatalyseur pour la fabrication. On continue ? Ben, tout à l'heure, j'ai été sympa sur les plastiques, parce que ce que j'ai oublié de dire, c'est que les plastiques de nos bouteilles sont pleins de phtalates et de bisphénol. C'est quoi ça ? Ben, c'est pour les rendre transparents ou pour les assouplir. Ces bisphénols et ces phtalates, dès que la température monte, soit que vous mettiez ça dans un micro-ondes, ça c'est la dernière des saloperies à ne jamais acheter et vite balancer, dès que la température monte, dès que ces bouteilles de plastique, 1 milliard hein, par an, sont utilisées, elles libèrent phtalates et bisphénols qui sont des reprotoxiques, c'est-à-dire nos enfants ont des malformations. Alors là, attention, hein, ça touche un 15%, peut-être plus, de nos enfants naissent avec le bébé est mâle, il naît avec des petits zizi. Parfois, il a presque comme un clitoris à la place du zizi, ou bien l'anus est tout près pour les filles du vagin. Chose extrêmement délicate dans sa vie. Ça modifie, si vous voulez, le programme génétique de fabrication du petit humain. Voilà ce que nous avons dans les plastiques que j'avais oublié tout à l'heure. Alors, vous voyez, ça pour l'empoisonnement, on est pas mal, parce que les bouteilles en plastique, il n'y a que ça. On n'a jamais voulu faire en France ce que les Allemands ont quand même fait, à savoir les consignes de bouteilles en verre. Ça, c'est propre, mais c'est compliqué parce qu'il faut que l'entreprise nettoie les bouteilles. Et ça coûte cher, et ça faisait des profits. Et nous, les multinationales françaises et internationales, Nestlé et compagnie, elles veulent pas nettoyer des bouteilles en verre. Elles veulent pas s'emmerder avec des consignes. Les magasins grande surface et compagnie veulent pas s'emmerder avec ça. Résultat des courses, on continue avec le plastique de plus belle. D'ailleurs, la production de plastique augmente régulièrement. Sans parler du suremballage plastique de nos... Hein, vous achetez, des pâtes avec un peu de sauce chinoise. C'est 3-4 euros, mais c'est emballé dans du plastique fin, souple, plein de phtalates et de bisphénol. Eh ben bonjour, dès que vous le réchauffez, parce que beaucoup de gens mettent ça au micro-ondes et hop, on ouvre la barquette, eh ben c'est une catastrophe. Alors, on avait interdit l'oxyde de titane, le 71, hein, c'est mis un peu partout, mais les additifs, les colorants, les conservateurs, les antioxygènes, il y en a partout. Ouvrez l'œil avant d'ouvrir la bouche. Oui, d'accord, mais alors quand on fait les courses, moi il m'est arrivé d'y passer une demi-journée au début, il y a longtemps. Hein. Quand je regardais tous les additifs, je disais, non attends, E71, il est cancérigène, c'est de l'oxyde de titane, vous en avez partout. Alors, il a été interdit, non, je suis pas sûr qu'il ait été interdit, excusez-moi. Vérifiez vous-même, tapez E71 et regardez ANSES ou tapez INSEE ou tapez ministère de l'Agriculture, ministère de la Santé, et vous voyez, c'est je crois bien qu'il n'est pas interdit, le 71, et il a servi de colorant blanc, et il sert aussi d'additif dans la plupart des trucs qu'on bouffe. Donc le plus grave maintenant, c'est pas tout ce que je viens de raconter, c'est le scandale des PFAS. C'est les polluants éternels, les PFAS, c'est des polychlorures de gnagnagna, qui sont absolument partout. Parce que qu'est-ce qui s'est passé avec les PFAS? Il s'est passé que l'usine Solvay, par exemple, à Salindres dans le Gard, avec les petites rivières dans le coin, eh ben, elle balançait tout dans la rivière. Et puis, Tefal, il a tout balancé dans les gorges de, comment ça s'appelle, de l'Arly. Oui, c'est bien l'Arly qui a, le Chiran. Voilà, le Chiran. Dans le Chiran, bilan des courses. Et bilan des courses, c'est que 37 000 personnes ou 27 000, je ne sais plus, de la communauté urbaine ne peut plus boire l'eau du robinet parce que le taux de PFAS est très élevé, cancérogène le PFAS, reprotoxique. Et c'était les fameux téflons. Et puis, vous avez pire, vous avez dans le Nord, plein de communautés de communes où les usines à papier, les déchets d'usines à papier, ils les mettaient sur les terres agricoles, les déchets, plutôt que les mettre en incinérateur, et ben les paysans les prenaient, ça faisait des jolies boues, il y avait dedans, bien sûr, puisque le papier s'est fait avec du bois, hein, il y a un peu de phosphore, il y a du carbone, il y a un peu de des composés de carbone et d'hydrogène, là, comment on appelle ça, qui font la structure du bois, tout ça. Une fois broyé, une fois traité, blanchi avec la javel et compagnie, ça faisait un excellent engrais. Alors on a mis ça sur les sols. Et pire, bien pire, écoutez bien, toujours l'agriculture, toujours à cause de profit. Dans les vignes du sud où on fait du raisin de table français, où on faisait, parce que le raisin de table maintenant on l'importe beaucoup plus d'Italie, d'Espagne, même du Chili l'hiver, vous avez du raisin chilien l'hiver. Eh bien, le bon raisin qu'on mange, le bon raisin de table que vous trouvez chez moi quand vous passez hein, à l'épin, vous pouvez en manger, il y a 50 grappes qui pendent le long de mon mur pour que les gens mangent du Clinton amélioré, qui est une variété qui était interdite, mais qui fait un excellent raisin avec un goût encore plus profond que le muscat. Et ça pend, et les enfants, ils sortent de l'école, ils grappillent. Eh bien, le raisin de table, je pense que comme moi, vous aimez beaucoup le raisin, le jus de raisin. Le pire, c'est le jus de raisin. Eh bien, qu'est-ce qu'il y a dans le jus de raisin? Ben, il y a des PFAS, parce que vers Clermont-l'Hérault, qui était une capitale hein, du raisin de table, mais surtout en Provence, vous avez encore pas mal de vignes qui font du raisin de table. Eh bien, qu'est-ce qu'on a mis dans les vignes? On a mis les boues des stations d'épuration. Vous savez qu'une station d'épuration, toute la merde, toutes les saloperies que vous mettez dans les WC, dans l'eau de vaisselle, etc., ça part dans une station qui traite. Traite quoi? Rien d'autre que les bactéries dangereuses qui risquent, comme l'Escherichia coli, de vous mettre à l'hôpital avec des diarrhées, voire au cimetière. Bien, ça c'est traité, mais tout le reste n'est pas traité et rejeté dans les rivières. Or, ces boues, ben, des fois, il arrive des piles de batteries que les enfants ont mis dans les poubelles, il arrive un tas de saloperies dans les poubelles alimentaires, bilan des courses. Une partie de tout ça se retrouve dans nos raisins. Parce que les paysans vignerons de Provence mettent les boues de la station d'épuration d'Aix-en-Provence dans leurs vignes. C'est un excellent engrais, la mer du Maine, une fois un peu nettoyée de l'Escherichia coli, et ben voilà. Avant, si vous voulez, à Paris, dans les années 1850, vous aviez 800 000 Parisiens mangeaient fortement bien avec la mer du Maine mélangée au crottin de cheval, puisque c'était le cheval qui servait à tout, à la pourrée, à se déplacer dans Paris, etc. Les Parisiens, au lieu de jeter tout ça dans les caniveaux, ben, ils récupéraient tout ça et ça servait d'engrais. Mais ça, c'était un excellent système. La mer du Maine, si elle n'est pas polluée au cadmium, à l'hexane, etc., c'est un excellent engrais. La preuve, les Chinois compostent. Et nous aussi, d'ailleurs. Il y a plein de gens qui compostent. Hein. Il faut 2-3 ans. Attention, hein, pas jeter dans les légumes, parce que les voisins qui avaient fait ça, ils sont tous chopés des jaunisses. Non, il faut le composter avec des règles particulières, de sorte que les micro-organismes ne soient pas toxiques quand vous les remettez au sol. Il faut que ça sente bon. Donc 2 ans, 3 ans... Moi, plus c'est long, plus c'est bon.
0: Seconde pause musicale pour digérer tout ça. On écoute Amos Milburn, Chicken Shake Boogie.

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1: C'était Chicken Shake Boogie, Demos, Milburn. André, tu viens de dresser une longue liste de polluants qui sont partout autour de nous et auxquels on ne peut manifestement pas échapper. Et si je comprends bien ce que tu nous expliques, toutes ces pollutions, c'est le résultat de nos productions économiques. Et ces productions économiques, c'est le résultat du travail de toute la société. Par exemple, moi, tous les jours, je me rends au travail. Ce qu'on me demande de produire, je ne le choisis pas. Je travaille pour un employeur qui me dit ce que je dois faire au quotidien. Et ce qu'on me demande de produire contribue clairement à générer ces pollutions. En plus, je dois en faire toujours plus et toujours plus vite. Alors ce n'est pas quelque chose que je découvre ici en t'écoutant. Il y a bien longtemps que j'ai pris conscience de ce problème-là. Et pourtant, je continue à aller au boulot tous les jours et à faire ce qu'on me demande. Tout simplement parce que ma vie en dépend. Mes revenus, mes moyens de subsistance en dépendent. Et je ne suis pas un cas isolé. La plupart des gens en âge d'aller travailler, comme on dit, sont dans cette situation. Alors, qu'est-ce qu'on fait? Comment on change ça?
2: C'est sûr que le capitalisme, j'ai dit, il nous empoisonnait la tête. Pour les ouvriers que je connais, puisque j'ai été moi-même un peu être chimiste dans une usine d'alu, je vois très bien qu'on se laissait empoisonner parce qu'on fabriquait des torpilles pour l'armée. Et on était bien content d'avoir du boulot. Donc, c'est très délicat. On va pas dire aux gens, cassez-vous et on fait plus de poil tefa la rue Milly. Mais les gars de la CGT, ils sont pas si idiots. Alors, bon, au départ, les gars, ils voulaient maintenir leur activité. Puis après, ils réfléchissent. Il y a des alternatives à la poil tefal. On peut fabriquer des d'excellentes poils sans du tefal. Donc, sans du PFAS. Au fond de la poêle, qui empoisonne les gens, puis qui empoisonne les travailleurs, parce qu'eux, ils en ont des poêles. Donc du coup, il y a déjà une réponse immédiate, syndicale, un peu boîte par boîte, collectif de travail. Mais moi, ma réponse, elle est qu'il faut tout changer dans ce qui concerne les industries polluantes, notamment l'industrie chimique française. Et comment? C'est pas parce qu'on va seulement prendre l'État, mettons que Mélenchon ait le pouvoir, il a dit qu'il allait mettre un terme à l'industrie agroalimentaire la plus polluante. Ok, mais l'État. Non, l'État, c'est un budget de 400 000... c'est un budget de 400 milliards d'euros, 450 milliards d'euros. La Sécu, c'est un budget de 800 milliards d'euros. Et alors, il faut se réinterroger sur ce qu'ont fait nos ancêtres. Tout à l'heure, je parlais d'analyse systémique. Là, maintenant, je vais parler d'analyse historique. Comment on a fait pour financer 800 milliards? Alors, c'est pas tout financé par la valeur ajoutée, mais comment on a fait à la libération France exsangue pour faire des caisses primaires partout, caisse nationale, pour récupérer la possibilité d'aider les retraités, d'augmenter les retraites. On a tout augmenté, de soigner les gens sans reste, parce que c'était du 100%. Et bien simplement que la Sécu est financée par une part de la valeur ajoutée directement soustraite et virée dans des caisses. C'est-à-dire qu'on ne cotise pas, contrairement à ce qu'on dit, mais... L'invention de la Sécu, c'était le fait que la valeur ajoutée, c'est très simple. La valeur ajoutée, c'est la valeur de ce qu'on produit et qui est vendue sur un marché, hein, qui est utilisé et acheté, moins les frais intermédiaires, les consommations intermédiaires pour produire. Eh bien, ça s'appelle le produit intérieur brut, la somme des valeurs ajoutées des entreprises. Qu'est-ce qu'ils ont fait, les cocos la résistance française et Ambroise Croizat, le ministre à l'époque, c'est pas De Gaulle. De Gaulle était plus au gouvernement à ce moment-là. Eh bien, ils ont dit, on va piquer direct dans la valeur ajoutée et personne n'y verra rien à redire. On va pas passer par l'État. Donc, sans passer par l'État, qui récupère en deuxième et troisième, hein, l'impôt direct, pas grand-chose, hein, 100 et quelques milliards, et puis ensuite la TVA, un peu plus, non, on va pas piquer sur les gens, on pique sur la valeur que tous les travailleurs produisent chaque année, chaque seconde,

0: La production. Donc, la sécu, c'est pas seulement pour donner à consommer des médocs ou des fraises. La sécu, c'est fait pour investir. Donc, si on prenait le max de valeur ajoutée, ou pour dire la totalité, d'une part, on chasse les patrons, on chasse les actionnaires. D'autre part, on peut choisir, nous, peuple français, par référendum, on peut choisir à quoi on affecte cette valeur ajoutée.
1: J'interromps André 2 minutes, parce que cette notion de valeur ajoutée, on en parle trop peu, alors qu'elle est au centre de notre économie et revêt une importance majeure. La valeur ajoutée, c'est la représentation abstraite des richesses produites par l'économie. Il s'agit d'un concept économique central, mais totalement arbitraire, puisqu'il présente l'immense défaut d'ignorer complètement le travail dit invisible, c'est-à-dire le travail que l'on n'échange pas contre de la monnaie. Pourtant, si on réfléchit 2 secondes à ce qui est réellement nécessaire au fonctionnement d'une économie, on se rend compte que c'est l'interconnexion de toutes les activités et le travail de tout le monde qui la rend possible. L'économie a certes besoin pour exister des moyens matériels et humains qu'on connaît. Des matières premières pour fabriquer, de l'énergie et des travailleurs pour les transformer. Mais en matière d'intervention humaine, elle a aussi d'autres besoins, bien moins perçus. Pas d'économie possible sans parents qui élèvent leurs enfants, avec transmission de valeurs, de savoirs qui permettent à chaque génération de contribuer à son tour. Pas d'économie sans celles et ceux qui chaque jour s'occupent des autres. Les aidants familiaux, les bénévoles, les aides-soignants. Mais aussi sans ceux qui assurent l'entretien du foyer, la gestion administrative des familles, l'écoute et le soutien émotionnel, la préservation des liens sociaux ou encore la transmission informelle des savoir-faire et des traditions. Tous ces travailleurs de l'ombre, non rémunérés, sont les piliers invisibles de notre richesse collective. Pourtant, la valeur ajoutée les ignore royalement. Comme si l'argent ne pouvait être engendré que par du travail payé. Or, sans cette contribution collective, il n'y a pas d'économie, pas de valeur ajoutée. Aujourd'hui, les fruits de l'économie sont largement accaparés par une minorité qui ne contribue pas. Des actionnaires, des investisseurs, des rentiers en somme. Alors qu'ils devraient bénéficier à tous ceux qui ont réellement travaillé pour les rendre possibles. Pourquoi est-ce que je dis ça? Parce que juridiquement, avant d'être répartie, la valeur ajoutée n'appartient à personne en particulier. Elle est le résultat d'un effort commun, c'est un concept économique que l'on peut considérer comme étant proche d'un bien commun. Et politiquement? Politiquement, il est juste que celles et ceux qui, par leur travail, rendent possible la création de valeur, j'exclus donc de cet ensemble les rentiers, il est juste que celles et ceux qui créent la valeur puissent en profiter entièrement. Voici une prise de position qui tranche radicalement avec le discours habituel que l'on pourrait résumer ainsi. Toute valeur ajoutée soustraite aux employeurs met en péril l'emploi. À méditer ultérieurement, mais pour le moment, retournons écouter André.
0: La sécu, c'est fait pour investir. Donc si on prenait le max de valeur ajoutée, ou pour dire la totalité, d'une part on chasse les patrons, on chasse les actionnaires, d'autre part on peut choisir, nous, peuple français, par référendum, on peut choisir à quoi on affecte cette valeur ajoutée. Et on peut décider qu'on arrête les grandes surfaces, qu'on arrête les industries polluantes comme Tefal, et qu'à la place, on fabrique du propre, ça s'appelle l'économie écologique, c'est-à-dire que les usines produisent le minimum de déchets et qu'avec les déchets, on prend toutes les précautions pour les recycler. Et donc, comment on fait? Eh bien, on investit. Comment on investit? On prend dans la caisse primaire de la sécurité sociale, on prend dans la caisse primaire de la valeur ajoutée. Ça veut dire que les 3000 milliards produits chaque année peuvent servir à investir dans l'industrie. Et on l'a fait! Il y a des hôpitaux, je crois que celui de Bourg-en-Bresse, il y a des hôpitaux entiers qui ont été financés directement par la valeur ajoutée, on n'est pas passé par des banques. Donc, sans passer par les banques, alors ça veut dire des référendums, ça les Français déterminent. Or, les Français, ils mettent en premier, pour les présidentielles, leur santé. 12 millions en ALD, 400 000 nouveaux cancers par an, bientôt 500 000. Eh bien, si les Français décident que la santé, c'est prioritaire, ils votent directement une loi pour que la santé soit prioritaire par l'alimentation. Hein, c'est la santé environnementale et alimentaire. Et ils disent, on veut la sécurité sociale de l'alimentation. Et comme il n'y a pas assez de producteurs bio, eh ben, on

0: décide de refondre l'agriculture, les fermes deviennent propriété sociale, et les gens qui bossent dessus, bah, ils ont entre 2000 et 5000 par mois. Or, un agriculteur, les deux tiers des agriculteurs font moins de 1000 euros. Ils seront contents, l'agriculture française, c'est un quart de gros riches qui ont du pognon, sont soutenus par les banques, le reste, ils crèvent la faim. Donc là, ils crèveront pas de faim, entre 2000 et 5000, point terminé. Voilà ce que je vois, moi, une économie écologique, ben, ça sera de faire du bio à la campagne, et ce sera de faire des industries non polluantes, faire des médocs qui soient des vrais médocs, parce que les trois quarts des médocs servent à rien, pour pas dire 80%, et 40 000 morts hein, en France à cause des médicaments. Parce qu'il y a souvent des interactions entre les médicaments, et un trop grand nombre de médicaments, ça tue les gens. 40 000 morts par an, voilà. Et les pharmaciens, une catastrophe, puisque trois pharmaciens sur quatre à qui on présente une ordonnance où il y a deux médicaments qui vous mènent au cimetière, ils vous servent les médicaments. C'est devenu une industrie de vente. Eh ben, pourquoi on n'a pas une filière du médicament? Elle est payée par la caisse primaire de sécurité sociale de la valeur ajoutée dans les 3000 milliards qu'on a. C'est le peuple français qui décide d'avoir une chaîne du médicament les plus proches de la nature possible.
1: André, tu nous as parlé des vaches qui sont nourries au tourteau de soja et apparemment rincées avec le fameux hexane. Mais pourquoi est-ce qu'on en est là? Pourquoi est-ce qu'on nourrit pas tout simplement notre bétail avec du foin et du maïs?
0: Eh bien, parce qu'on veut faire des ronds. On sait les gros agrariens qui s'étendent sans arrêt au profit, à leur profit et contre les petites fermes. Et donc c'est clair, s'il fallait nourrir, maintenant en France on a plein de fermes à 300, 500, 600, 800 vaches. Moi j'avais une petite truc avec 8 vaches, c'est fini ce temps-là. Eh ben, pourquoi c'est fini? Parce que c'est la concentration capitaliste. Donc on a des vaches mais elles sont hors sol, c'est-à-dire elles ne peuvent pas faire de l'herbe, parce que je l'ai, je crois, déjà dit, si tu as 40 ou 50 vaches, il te faut 60 hectares. Si tu en as 10 fois plus, il te faut 600 hectares. Si tu en as 20 fois plus, il te faut 1200 hectares. Ben non, il n'y a pas assez de surface pour nourrir des gros. Alors on les fait hors sol. Hors sol, ça veut dire quoi? Tourteau. Tourteau, c'est les résidus du pressage des graines de soja ou de maïs ou de ce qu'on voudra. Le bilan des courses, c'est que tu manges, en France, du soja OGM d'Argentine ou du Brésil, puisqu'on en importe 4 millions de tonnes. Tu manges du soja du sud-ouest de la France, mais très peu parce qu'on n'en produit pas assez. Et ce soja, il est élevé avec du Roundup, c'est-à-dire pesticides. Donc tu manges de la graisse, du pesticide, et puis c'est de l'OGM, c'est du soja OGM, il est interdit en Europe l'OGM. Donc mais par contre, il est autorisé en Amérique latine. Donc tu manges de l'OGM. Et en plus, tu manges de l'hexane, puisque les tourteaux ont été pressés, puis rincés avec l'hexane. Donc t'as la totale, alors qu'une vache c'est fait pour manger de l'herbe, des petites fleurs, de l'excellent, qui fait de l'excellent lait, comme je le racontais tout à l'heure.
1: Parenthèse musicale, on reste dans le style boogie, on écoute Louis Jordan, Chouchouche Boogie.

0: C'était Louise Jordan, Chouchouche Boogie.
1: Voilà, alors, comment faire de la nouvelle éducation populaire? Eh bien, c'est de le faire en sorte que les gens fabriquent un peu leur pensée, leur savoir. Comment ils fabriquent un peu leur pensée, leur savoir? Eh bien, il faut qu'ils débattent, il faut qu'ils cherchent, et il faut qu'ils lisent, et il faut qu'ils, qu'ils manipulent éventuellement. Par exemple, on peut faire un théâtre forum. On met 100 personnes. On va peut-être le faire à La Ruchère parce que je l'ai proposé à Fabien, un des responsables. Eh ben, ça veut dire qu'on se met, on sera mettons une centaine, on se met dans un amphithéâtre. Il y a une pièce qui est jouée où il y a une grosse saloperie de racisme qui se joue. Eh bien, les gens qui assistent doivent descendre jouer un antiraciste. Et comme il joue mal, eh ben, il y a un autre qui le remplace jusqu'à ce que ce soit bien joué. Ce qui fait que vous avez des personnes qui réfléchissent comme des animaux, comme des bêtes, j'allais dire, parce qu'ils assistent à un spectacle et qu'ils sont acteurs potentiels d'une intervention dans ce spectacle. Mais c'est pas un spectacle où on est le cul sur sa chaise à regarder. C'est un théâtre forum où vous intervenez dans le jeu à partir d'idées nouvelles. Eh bien, on peut faire plein de choses comme ça, comme les jeux de simulation. Moi, j'ai un jeu que j'anime un peu partout, ça s'appelle « Vert et Rouge ». Eh ben, les gens, ils jouent la compétition, la guerre, alors que dans le jeu, il y a une solution très simple qui est la coopération. Mais pourquoi les gens ne jouent pas la coopération? Donc, c'est une prise de conscience. Le jeu est marrant, rigolo, avec des jetons verts-rouges. Et au bout d'un moment, les gens, ils font leur calcul de points, ils se rendent compte qu'ils sont tous dans le négatif parce qu'ils se sont foutus sur la gueule, alors qu'ils avaient la possibilité de progresser. Mais pourquoi c'est chiant de progresser ensemble? Ben, parce qu'on a été éduqués, et, comme je le disais précédemment, nous avons le cerveau empoisonné par les idées de compétition, de profit, d'argent, de singularité, de chacun sa route, chacun son chemin, chacun son destin, chacun son chagrin, et ragnagna, chacun, tout seul dans sa maison, avec sa machine à laver, son chien, sa femme. Non mais il faut arrêter, il faut être tous ensemble et se bagarrer ensemble pour obtenir de mieux vivre chacun séparément. Non, pas séparément, de mieux vivre le plus possible convivial. Donc, on peut employer des méthodes différentes.
0: Merci à toutes et à tous d'avoir été avec nous jusqu'au bout de cette émission. 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

Gravery revient avec un nouvel album, We're Gathering. Ici le morceau, Look Out of These Rumors, Serenity.

Katana. On vous envoie du lourd, lourd les amis. Cette fois ça arrive, c'est une nouveauté, c'est le phénomène du moment. Le rappeur belge Frénétique. Son titre RDP, écoute ça.

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1: 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Zoom sur le rap avec Sana.
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1: Hey! Nekfeu!
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1: Son titre, hey. Malville.
2: Hey!
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0: Allez, destination République démocratique du Congo. Avec le groupe de rap.
1: Et
0: groupe de musique populaire de la révolution.
1: MPR.
0: MPR.
1: SM.
0: Leur titre SM.
1: Piano.

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1: Un gros clin d'œil au rap guinéen. Avec le groupe de Potois Rap. Leur titre acte 2 freestyle. Ça se passe dans Zoom sur le rap avec Sana.
2: Bah, bah.

0: Cette fois-ci avec Jaren Benton.
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1: Merci, merci d'avoir passé l'heure avec nous pour cette première émission 2022. 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Lundi sur News FM, mardi sur Radio Grésil Vaudan.

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je m'appelle Bernie Noël. J'ai 29 ans, bientôt 32. Je suis député.

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Pour les enfants, lorsque l'enfant commence à faire du vélo, il est indispensable de l'accompagner dans la découverte de son matériel et de son environnement. Donc rouler derrière lui, environ à 2,50 m, de manière à contrôler ce qu'il fait. S'assurer que son vélo est adapté à sa taille, ses pieds doivent toucher par terre. 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